Salut les Bluegrass Girls, salut les Bluegrass Boys, bienvenue sur WRCF pour un nouveau numéro de Bluegrass Rules, votre émission entièrement consacrée à la musique bluegrass, en compagnie de Christian. Cette semaine, j'ai choisi comme album découverte Lonesome Trails and Tall Tales de Darren Nicholson, mandoliniste chanteur de Jackson County en Caroline du Nord. Né le 3 septembre 1983, membre fondateur de Bazan Range avec qui il est resté jusqu'en 2022. Depuis, en solo, il a sorti déjà 6 albums et un EP. Nous venons d'écouter en ouverture le titre Get Me Down The Line. Les musiciens qui jouent avec Darren Nicholson sur cet album sont Christine Scott Benson au banjo, David Johnson guitare dobro, Mark Fain à la basse, Tony Chrisman à la batterie sur certains titres, et pour les harmonies vocales, Kevin Sluder, Harry Welter et aussi son épouse Jennifer Nicholson. Nous le retrouverons bien sûr encore deux fois au cours de l'émission. Riley Bourne est originaire de l'Illinois et s'est installée à Nashville. Elle joue de la guitare et de la mandoline. Elle nous propose son tout premier single, Company I Keep, sur lequel elle est accompagnée par Dustin Benson, guitare harmonie, Mary Meyer, mandoline fiddle harmonie et Andrew Brown à la basse. Voici pour la première fois dans Bluegrass Rules, Riley Bourne avec Company I Keep.

Company I Keep est le titre du premier single de Riley Bourne. Le groupe Newfound Road s'est fondé le 4 juillet 2001 à Franklin dans l'Ohio. Les membres actuels sont James Bauer à la basse, Joe Bauer à la mandoline, Josh Miller au banjo et Tim Shelton à la guitare et au chant. Entre 2002 et 2011, ils ont sorti 6 albums et sont de retour avec un nouveau single et un album en projet. Ce single a pour titre « The World to You ».

Vous êtes bien sur WRCF en compagnie de Christian pour Bluegrass Rules. Nous avons écouté tout d'abord Newfound Road avec leur nouveau single The World to You et à l'instant Laura Lee Jones qui a grandi le long de la frontière entre la Virginie et la Caroline du Nord et qui habite depuis 2011 à Nashville. Enfant, elle a joué avec sa famille dans le groupe The Cana Rambler. Son deuxième single que nous venons d'écouter s'appelle Sun Can't Stop the Rain. À ses côtés, on retrouve Justin Moses, guitare, banjo et basse, Sarah Hull à la mandoline et Stuart Duncan au fiddle. Le groupe Greenwood Rye vient de sortir leur tout premier single, composé de Vicky Vaughn et Vince Herman du groupe Leftover Salmon au chant, Sean Spencer, guitare et chant, Mason V, guitare et chant, Taylor Chuck au banjo, David Freeman à la mandoline, Kat McDonald au fiddle, Larry Cook à la basse et Sacha Ostrowski au dobro. Ce collectif de musiciens de Nashville a donc décidé de se réunir sous le nom de Greenwood Rye pour Ready to Burn, qui est donc leur premier single.

C'était Greenwood Rye avec leur premier single qui vient de paraître, Ready to Burn. The Foreign Landers est un groupe de Travelers Rest en Caroline du Sud, composé de Tabitha Agnew, Bénédicte, guitare, banjo et chant, son mari David, mandoline et chant, ainsi que Julianne Pinelli au fiddle et Ned Sabat à la basse. Ils ont débuté en 2021 avec un EP et viennent de sortir leur deuxième album, Made to Wonder, dont voici un extrait, Why Did I Cut It Down?

C'était The Foreign Landers avec Why Did I Cut It Down, extrait de leur nouvel album qui vient de paraître, Made to Wonder. Il est temps de retrouver pour la seconde fois dans l'émission Darren Nicholson avec le deuxième extrait de notre album découverte de la semaine, Lonesome Trails and Tall Tales, I've Got No Tears Left to Cry. Et juste après, l'instrumental de la semaine.

Vous êtes toujours sur WRCF en compagnie de Christian pour Bluegrass Rules, votre émission entièrement consacrée à la musique bluegrass. Après Darren Nicholson et I've Got No Tears Left to Cry, deuxième extrait de notre album découverte de la semaine, Lonesome Trails and Tall Tales, nous venons d'écouter l'instrumental de la semaine avec Danny Roberts de son nouvel album The Winding Road Leads Home. Le titre, c'était The McLanahan Stomp. On retrouve pour accompagner Danny Roberts à la mandoline, Andrea Roberts, son épouse, à la basse, Tony Ray, guitare banjo, et Jimmy Mattingly, que Danny Roberts a connu au sein des Grascals, joue du fiddle. Écoutons maintenant quelques titres pop-rock ou country en version bluegrass. Et on va commencer avec un groupe qui vient de Kostal en Géorgie, Eden Home, composé de membres de la famille Lindblom. Il y a les parents John à la basse et au chant, et Marina fiddle et chant, et leurs enfants Luke au dobro et au chant, Libby guitare et chant, Lucy mandoline et chant, et Timothy au banjo. Leur troisième album est paru l'année dernière. Il s'appelle Rhythm of the Tires, et sur cet album, ils ont repris un titre des Judds, Grandpa, Tell Me About the Good Old Days.

0: Reprise des Glugs en version bluegrass par le groupe Hidden Home, Grandpa Tell Me About the Good Old Days, de leur troisième album paru l'année dernière, Rhythm of the Tires. Ashley Lewis est née un 5 avril à Sandwich dans l'Illinois, mandoliniste chanteuse. Elle a sorti un album en 2014, Captivated. Depuis, elle a sorti quelques singles et projette de sortir un deuxième album très bientôt. Sur cet album Captivated, elle a repris un titre de Leonard Cohen, Alléluia, accompagné par Jimmy Mattingly au fiddle, Andy Hall au dobro, Kent Wells à la guitare. Kent Wells à la guitare et à la basse.
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Vous êtes toujours sur WSF en compagnie de Christian pour Bluegrass Rules. Il y avait tout d'abord Ashley Lewis avec sa version de Alléluia de Leonard Cohen de l'album Captivated de 2014. Et à l'instant le groupe Free Rhine Bluegrass Band avec une reprise de Waylon Jennings enregistrée également par Travis Tritt quelques années plus tard. Where Corn Don't Grow de l'album éponyme qui vient de paraître. Les membres s'appellent Damon Seal, guitare et chant, Daniel Oxendine, banjo et chant, Randall Woods, basse et chant, et David Combs à la mandoline. Voici maintenant The Biscuit Eaters, un groupe de Surrey County en Caroline du Nord, dont nous avons écouté un titre instrumental comme instrumental de la semaine il y a quelque temps, composé de 7 membres de la famille Wilkerson, Sam 16 ans, Joe 14 ans, Maggie Jane 12 ans, Silas 10 ans, Molly 7 ans et Meredith leur mère qui est institutrice à domicile et bassiste du groupe. Le père Jason lui est pasteur. L'album s'appelle North Carolina Kids et sur cet album ils ont repris un classique de Flat and Scruggs, Rollin' in My Sweet Baby's Arms. 1, 2, 3.

0: C'était The Biscuit Eaters avec Rolling My Sweet Baby's Arms de l'album North Carolina Kids de 2026. C'est une reprise d'un classique de Ernest Flatt et Earl Scruggs. La semaine prochaine, l'album découverte sera le premier album éponyme du groupe Trodden Thursday, dont les membres sont Cathy Payne Jenkins, fiddle et chant, son mari Justin au banjo, Evan Maynard à la mandoline et au chant, Ronald Mosley à la guitare et Kyle Perkins à la basse. Le groupe vient de Lexington au Kentucky. J'avais eu la chance de voir Cathy Payne Jenkins avec son groupe précédent en 2019 lors d'un festival à Lexington. Le groupe s'appelait Newtown. Voici un premier extrait pour aujourd'hui, il y en aura bien sûr trois la semaine prochaine. Celui que je vous propose tout de suite s'appelle A Thing Called Love.
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0: C'était Trodden Thursday avec A Thing Called Love de leur album éponyme qui sera notre album découverte la semaine prochaine. C'est leur premier. Retrouvons pour la troisième et dernière fois Darren Nicholson avec All Trains Come to Pass. Troisième et dernier extrait que j'ai choisi de notre album découverte de la semaine, Lonesome Trails and Tall Tales.
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Vous venez de passer une heure en compagnie de Christian sur WRCF à l'écoute de Bluegrass Rules, votre émission entièrement consacrée à la musique bluegrass. À l'instant, All Trains Come to Pass par Darren Nicholson, troisième et dernier extrait de notre album découverte de la semaine, Lonesome Trails and Tall Tales. Je vous donne rendez-vous la semaine prochaine pour un nouveau numéro de Bluegrass Rules sur WRCF. Bye bye!

Commençons cette émission par la chanson Dive Bar Beauty Queen, titre éponyme de son album sorti en 2025. Chanson écrite par Ashland vers ses 18 ans. Des paroles pour les gens authentiques, les vrais durs à cuire, qui aiment se retrouver au bar après une longue semaine de travail et passer un bon moment.

0: Ashland raconte.
1: J'ai grandi dans une ville appelée Piedmont, en Caroline du Sud, juste à côté de Greenville. Ma mère et mon père, qui est garagiste, ont d'excellents goûts musicaux. À la maison, on écoutait Merle Haggard, Gretchen Wilson, Chris Stapleton, Miranda Lambert, John Mayer. Au collège, j'ai découvert Bonnie Raitt.
0: Écoutons la chanson « Last $20 », extraite de son premier album « Traveling Kind » qui est sorti en 2021.

Ashland a commencé à chanter à l'église et a reçu un soutien indéfectible de ses parents ainsi que de ses deux frères lorsqu'elle a envisagé de faire carrière dans la chanson. Elle n'aime pas les études et arrête celles-ci après le collège. Elle suivra une formation pour devenir coiffeuse. En parallèle, elle chante les week-ends dans des bars et honky-tonk. Elle obtiendra son diplôme mais consacre tout son temps à la musique. C'est la seule chose qu'elle veut maîtriser. Elle commence à écrire des chansons.

0: Vous venez d'écouter Day by Day de l'album Traveling Kind.
1: Ashland Craft participe à la première partie d'une tournée de Morgan Wallen, mais la pandémie mettra fin à la tournée. Elle est contactée par la production de The Voice et fut finaliste de la saison 13 en 2017. Coachée par Miley Cyrus, elle interprétera la chanson « You Are My Sunshine » ou encore « Good-Hearted Woman » de Waylon Jennings. Écoutons cette chanson par le regretté Waylon. «

Se produire dans les bars et honky-tonk, participer à des concerts, cela a permis à la chanteuse de forger son identité artistique et lui ont appris à captiver le public. 2021, elle sort un premier album, Traveling Kind. Produit par Jonathan Singleton, cet album met en avant la voix rauque et légèrement nasillarde de Kraft. Comme son titre l'indique, Traveling Kind est l'œuvre d'un esprit libre et vagabond. L'un des titres phares de l'album est Mimosas in the Morning, une chanson scintillante par la guitare. Écoutons ce titre, puis That's the Kind of Place. Dans cette chanson, Ashland Kraft maintient une tempo rock.

En 2019, elle rejoint Nashville afin de construire sa carrière dans les meilleures conditions. La signature d'un contrat avec le label Léo 33 et un contrat d'enregistrement avec Big Loud Records, puis ses débuts au Grand Ole Opry, sont des événements qui vont concourir au succès de Ashland Craft. Peu après la sortie de son premier album, elle est invitée par The Brothers Osborne et participe au titre I Smoke Weed de l'album X-Tape Volume 2. Écoutez cette chanson.

Ashland participe à la tournée de Luke Bryan pour son Country Song Came On Tour 2025. La voici à Nashville pour le CMA Fest, où elle a donné un concert à guichet fermé sur la scène Chevy Vibes, en plein cœur de la capitale de la musique country. Ashland Craft s'est forgé une solide réputation comme l'une des voix les plus authentiques et percutantes d'une génération liée à la nouvelle musique country, mêlant l'énergie du rock sudiste au traditionnel récit de la country authentique. Son deuxième album, Dive Bar Beauty Queen, sorti en 2025, n'a fait que confirmer son talent grandissant. Écoutons le titre. Wasn't the Chevy une ballade liée à la séparation d'un couple?

découvrons le titre Yar Sal. Cette chanson de rupture un peu loufoque est imprégnée de banjo et d'une attitude campagnarde. Une femme décide d'organiser un vide-grenier pour se débarrasser des affaires de son ex.

Voici un autre titre de l'album qui devrait mettre l'ambiance. Écoutons Kick Rocks Cowboy. Ashland Kraft déconstruit le cliché du cowboy prétentieux et apprêté. La chanson dégage une énergie communicative et fera sans aucun doute un tabac en concert.

En 2025, Ashland est sur le festival Country and Country à Londres. Elle sera sur la scène du Parc des Étoiles à Craponne-sur-Arzon en France le 26 juillet 2026. Ashland Craft s'impose déjà comme une chanteuse de scène captivante, confirmant son statut d'artiste montante. Elle revisite l'un des titres les plus percutants avec une nouvelle version de Yard Sale. Single sorti en mars 2026, cette fois-ci en duo avec Ashley McBride et May Estes. Chanson écrite par Cassie Tindall et Lee Starr, qui est aussi l'une des productrices de l'album.

0: Vous venez d'écouter la chanson
1: A Million Miles.
0: Dans la rubrique Portrait d'artiste, nous vous proposons
1: le groupe J.T. Road. J.T. Road est aujourd'hui un trio australien composé des sœurs jumelles Paula et Lee Bowman et Julian Matthew Sammut.
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0: Partons à leur découverte.
1: Le band est composé de Lee Juliette et Paula Louise Bowman, née le 30 avril 1976, ainsi que de Julian Matthew Sammut, née le 7 juin 1973, et d'un quatrième membre, Alexander Simon Ross, né le 16 juin 1976. Les quatre artistes et amis se sont rencontrés lors de leurs études d'enseignement supérieur à Box Hill Institute of Music à Melbourne entre 1995 et 1997. Lee et Paula ont habité pendant leur enfance à Nungerner dans Jetty Road. Nungerner est une très petite ville et ils ont décidé alors d'appeler le groupe Jetty Road. Après avoir obtenu leur diplôme, elles ont commencé en compagnie de Julian à écrire et à enregistrer de la musique. En 2005, le trio va faire ses débuts musicaux sur le Festival australien de country music de Tamworth, en Australie bien sûr.

0: Vous venez d'écouter la chanson
1: Thank God.
2: Quelques mots sur leur discographie.
1: 5 albums, plus de 17 singles et 8 vidéos musicales, c'est la preuve d'un grand dynamisme et d'un talent certain. Full Circle en 2005, Dirt Roads City Lights en 2007, Life at a Million Miles en 2009, Far Away Places en 2011, Hearts on Fire,
0: un album sorti en 2015.

0: Portrait d'artiste. 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
4: 5 albums. Plus de 17 singles et 8 vidéos musicales, c'est la preuve d'un grand dynamisme et d'un talent certain. Et ont remporté 2 CMAA Golden Guitar Awards du meilleur groupe country. Depuis 2012, c'est aussi plus de 12 awards qui sont venus récompenser leur parcours et à travers celui-ci leurs albums. Les 4 amis ont commencé à écrire et à enregistrer leur musique, genre unique de pop country, et ont sorti leur premier album, Full Circle, en 2005. Le groupe a eu 7 chansons classées dans le top 20 sur les radios australiennes, dont 3 placées dans le top 10 avec la chanson Million Miles en première place pendant 6 semaines consécutives. Ils ont également rallié une longue liste de fans au Canada en jouant sur des festivals tels que Dauphin Country Fest, Festival de musique country de Merritt Mountain, ainsi que Big Valley Jamboree.

0: venez d'écouter la chanson
1: Heart and Soul,
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1: Des festivals sur lesquels ils ont partagé la scène avec de grands artistes tels que Alan Jackson en 2008 sur le plus grand festival canadien, le Dauphin Country Fest.
0: Lee nous raconte.
1: C'était magique, nous avions l'impression de planer. Le groupe fera les scènes des festivals suivants.
0: Au Canada.
1: Au Big Valley Jamboree. WeFest dans lequel il côtoie Brooks & Dunn, Taylor Swift. Au Havelock Jamboree, Dauphin Country Fest. Et au Merritt Mountain Fest, festival sur lequel ils partagent la scène avec Kenny Chesney.
0: Aux États-Unis.
1: Ils seront aussi sur le CMA Fest à Nashville.
0: Et en Europe, on les retrouve en France, à
1: Berck Country Music Festival, Hard Rock Café à Paris, La Tour de Salvani.
3: A fan base in a different part of the country, and it's just, and we really enjoy when we play, seeing people's first reactions. It's really, it's priceless. And you never get that back. You always play in a place just for the first time, and we enjoy it. We really enjoy that.
4: And the lineup of meeting fans after the show.
3: Yeah.
4: An hour and a half. Oh, it was fantastic. Mm. So we hope that, Salvagni will be as memorable we think it will be.
0: Nous proposons d'écouter
1: Shakedown, Goodbye June.

0: d'artistes cette semaine, allez à la rencontre de
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4: Le groupe fera les scènes des festivals suivants, Chaumont.
5: Et puis en Suisse, en Allemagne et en Norvège.
4: Bref, ils ont beaucoup voyagé dans le monde.
5: Lee nous raconte.
4: Nous aimons la country parce que c'est une musique vraie qui a une âme.
5: Et Paula rajoute.
4: Effectivement, à travers la country music, nous vivons les histoires de tous les jours. C'est le reflet de la vie.
6: People, they sing very well together, and we like the way that they put together their music.
7: But they're confident women. That's what we like. They're confident, self-assured women, and that's what is really cool. I think that it comes across in their music, especially their last album. They're awesome.

0: Vous venez d'écouter la chanson
1: Running with the Wind. Que de chemin parcouru depuis 2005, 10 ans déjà que le groupe se produit sur les scènes de par le monde. Ces artistes ont joué aux côtés des plus talentueux de la country music, y compris Alan Jackson, Brooks & Dunn, Taylor Swift, Tim McGraw, Kenny Chesney, Vince Gill, Gretchen Wilson, Dwight Yoakam. Amoureux de musique, ils écoutent les Dixies Chicks, Caroline Dylan Jackson, Keith Urban, Little Big Town, Gleb Campbell et bien d'autres. Une rencontre fortuite avec la légende de la musique country australienne James Blundell s'est transformée en une tournée en Australie de 18 mois. C'est ainsi que tout a commencé. Une décennie vécue par J.T. Rhodes, ce trio talentueux figurant maintenant parmi les stars de country music à part entière.
0: Un message de Lee.
1: Le temps passe si vite. Jack et Leila, nos jumeaux, ont 13 mois maintenant et Paula a une petite fille, Jasmine, en juin 2016. Elle a maintenant 8 mois. Au plaisir de retrouver la scène pour vous.
0: Merci à Paula et Lee pour leur liner. Espérons les revoir prochainement en France. Nous terminons cette émission avec les J.T. Rhodes, avec une chanson.
1: Don't Start a War.
0: Extraite de l'album.
1: Hearts on Fire.
0: Et on souhaite à ce trio bien sympathique une super belle route.

0: Hello, et si nous allions au cinéma se faire un bon western, bon film?
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2: Dans la rubrique Country Music and Movies, voici.
3: Honky Tonk Man, c'est un film américain réalisé par Clint Eastwood et sorti en 1982.

0: Synopsis. Durant la Grande Dépression, Red Stovall, issu d'une famille de cultivateurs de l'Oklahoma, est chanteur et compositeur de country. Alcoolique et rongé par la tuberculose, il se produit depuis 30 ans dans les bars de la région. Sentant qu'il passe à côté de sa carrière, il décide d'entreprendre un voyage en voiture à travers les États-Unis avec son neveu Whit, ainsi que son grand-père, pour passer une audition au Grand Ole Opry à Nashville, Tennessee. Malheureusement, Red est atteint par la tuberculose et son désir d'enregistrer un disque semble sérieusement compromis.
1: Hé, il y a une bagnole qui s'amène.
2: Une visite? Avec un temps pareil?

0: Un jour, il revient à la ferme familiale, alors que celle-ci vient d'être ravagée par un ouragan pour annoncer aux siens qu'il a décroché une audition dans une grande salle de Nashville, capitale de la contrée. Son petit-neveu Whit insiste pour l'accompagner. Pendant le voyage, une véritable complicité s'établit entre l'oncle Red et le jeune Whit, qui font la connaissance de Marlène, une jeune fille qui rêve de devenir chanteuse.
1: C'est l'oncle Red. Oh Red, oh, mon petit frère, il est mort.
2: Ouais. Ivre mort.
1: Oh, petit frère, qu'est-ce que t'as fait encore?
2: Aidez-moi, on va le monter dans la maison.
3: Écoutons par Clint Eastwood la chanson No Sweeter Cheater Than You.

0: Son sac où tu l'as mis?
1: Il en a pas. Y a que cette guitare.
0: Il a pas d'autres vêtements? T'as une idée où il pouvait bien aller comme ça, sans vêtements et sans même une brosse à dents?
2: À Nashville.
0: Nashville?
2: Une lettre est tombée de sa poche pendant que je lui ôtais ses vêtements. J'ai pas pu m'empêcher de lire les deux premières lignes. C'est un bonhomme qui lui demande de venir pour faire un essai au Grand Hall au prix.
1: Au Grand Hall au prix?
0: Mais pourquoi tu nous l'as pas dit tout de suite?
2: La lettre, sincèrement, je pense que j'aurais pas dû la lire.
0: Oui, bien sûr que t'aurais pas dû. Mais puisque tu l'as fait, t'aurais pu nous la laisser lire, à mon avis.

0: Vous venez d'écouter par David Frizzell, John Anderson, Marty Robbins et Clint Eastwood la chanson « In the Jailhouse Now ».
1: Son petit-neveu Whit insiste pour l'accompagner. Pendant le voyage, une véritable complicité s'établit entre l'oncle Red et le jeune Whit, qui font la connaissance de Marlène, une jeune fille qui rêve de devenir chanteuse.
2: Hé, hey, comment ça va, môme? Salut. Viens voir ici. La mauvaise herbe pousse vite, hein? Merci de t'être occupé de la bagnole. Pas trop de bobos?
3: Oh, le réservoir d'huile fuit un peu.
2: Merde, c'est grave. Tu crois que je pourrais aller à Nashville?
3: Oui, à condition de ne pas la laisser manquer d'huile. Alors, c'est vrai? Vous allez chanter au Grand Hall au Prix?
2: Bah, j'ai bien peur que ce soit juste une audition. Si cette bagnole encore veut bien m'y emmener, j'ai l'impression qu'elle est un peu capricieuse comme bagnole.
1: Voici par David Frizzell et Shelley West la chanson « Please Surrender ».

0: décrassé. Un vrai torboyau. Je tombe un peu?
1: Non.
0: T'as tort, l'alcool tue les microbes.
1: Ah ouais, mais c'est maman. Si jamais elle savait que j'ai bu du whisky, elle aurait une attaque.
0: Oui, mais si elle ne sait pas, ça lui fera rien du tout.
2: Si tu crois pouvoir tenir un moment sur tes guiboles, il y a des œufs et des biscuits. Je referai le lit pendant que tu prendras des forces. Toi, tu viens et tu le laisses s'habiller tranquille.
0: Hé, môme! Merci encore. Et m'as-tu ces bouches cousues, hein?
1: Bien sûr.
0: À la tienne, moi, canard. Et surtout, fais pas de couac. S'il fait bon, on ira faire un tour, hein?

Vous venez d'écouter These Cotton Patch Blues par John Anderson. Voici la chanson Ricochet Rag par Johnny Gimble and the Texas Swing Band.

0: Maintenant, écoute. Je vais te dire pourquoi je te laisse aller avec lui. C'est pour que tu lui évites d'avoir des ennuis. Enfin, si tu peux. Le laisse surtout pas conduire quand il a un coup dans le nez. Mais écoute-moi. Je veux que tu me promettes que tu n'iras jamais dans l'Anne Sébastringue, tu entends?
1: Mais je vais écouter l'oncle Red chanter.
0: Eh ben, tu l'écouteras, mais dehors, pas à l'intérieur. Ça, il faut me le promettre. Ou je te laisse pas partir avec lui.
1: Oui, bon, d'accord. Mais c'est égal. Qu'est-ce que tu crois? Que je suis toujours un môme ou quoi? Quand il avait mon âge, l'oncle Red jouait dans les Bastringues depuis déjà longtemps.
2: Voici par Porter Wagoner le titre « Turn the Pencil Over ». Toutes ces chansons font partie de la bande sonore du film.

0: Bien. Si on part pour la Californie à temps pour le ramassage du coton, faudra qu'on ait tous les bras qu'on pourra avoir.
1: Oh, papa, s'il te plaît, laisse-moi partir avec lui. Tu l'as entendu? Il dit que j'ai du talent. Je pourrais devenir musicien et...
0: Je t'ai dit de te taire, compris?
1: Papa, je ne veux pas être toute ma vie un de ces minables ramasseurs de coton.
0: Oh, alors, monsieur pète plus haut que son cul, veut pas être un de ces minables ramasseurs de coton toute sa vie. Maintenant, écoute-moi, si ta mère et moi n'avions pas ramassé le coton pendant des années à s'esquinter les doigts jusqu'à l'os pour leurs enfants, où crois-tu qu'ils seraient maintenant, monsieur pète plus haut que son cul?
1: Papa, il s'agit pas de ça. Je veux avoir la chance de devenir quelqu'un, moi.
2: En attendant, tu vas aller dormir. Et tout de suite.
1: Mais il dit...
2: Va dormir! On reparlera de tout ça demain matin. Mais si jamais je t'entends dire un mot de plus, juste un seul mot, alors tu n'iras pas du tout. Et je ne reviendrai pas là-dessus.
3: Écoutez par Johnny Gimbel and the Texas Swing Band la chanson « Texas Moonbeam Waltz, on vous invite à la danse ».

0: Pourquoi que vous me déposez pas dans un motel, hein?
1: Tu connais Bob Wills?
2: Ton oncle Red a écrit l'air qu'il est en train de chanter.
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1: I live. Salut, Bob.
2: Mais qu'est-ce que tu fais par ici?
1: Oh, rien. Je passais juste comme ça en allant à Nashville pour une sorte d'audition à Lollapalooza.
2: Oh, ça devrait marcher avec ta façon d'écrire et de chanter. À propos, ce qu'on a fait avec ta chanson, ça te plaît?
1: Formidable. Beaucoup mieux que je l'ai jamais chantée.
2: Merci, on l'a pas mal joué dans les balles. Ça a toujours marché. Hein. Tant d'orchestres l'ont mis à leur répertoire. On va l'enregistrer à Dallas la semaine prochaine.
3: Voici par Marty Robbins, la chanson générique du film Honky Tonk Man.
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0: Chemin faisant, il fait la connaissance de Marlène, une bonne à tout faire. Elle est piètre chanteuse mais prête à tout pour quitter son trou et rejoindre Nashville où elle espère faire carrière dans la chanson. Elle sera le dernier rayon de soleil de Red, juste avant que celui meure de la maladie et juste au moment où il enregistrait enfin un disque avec une maison de disques de New York venue auditionner de nouveaux talents à Nashville.
1: Oh non!
2: V'là un flic, range-toi! Mets-toi sur le côté et te fais pas de bille, petit. Déranger ça en deux temps, trois mouvements.
1: C'est bien ce qui m'inquiète.
3: Conduire sans permis, c'est contraire à la loi dans cet état.
2: Ben, c'est que voilà, monsieur l'agent, c'est mon neveu. Moi, je lui apprenais à conduire. Lui, c'est son grand-père, monsieur Wagoner. Et moi, Redstovall. On se dirige vers Nashville, où je dois passer...
3: Vous avez un permis. C'est contraire à la loi de conduire avec un seul phare dans cet état, permis de conduire.
4: Écoutons par Ray Price et Johnny Gamble la chanson San Antonio Rose.

0: Marlène, voici Red Stovall. C'est un chanteur sacrément bon. T'aimerais pas aller avec lui à Nashville? Tu feras tout ce qu'il te demande, hein.
1: Nashville? Oh, Dieu du ciel, Nashville! Oh, mais c'est le rêve de ma vie. Je ferais n'importe quoi pour y aller.
2: Chemin faisant, il fait la connaissance de Marlène, une bonne à tout faire. Elle est piètre chanteuse, mais prête à tout pour quitter son trou et rejoindre Nashville où elle espère faire carrière dans la chanson. Elle sera le dernier rayon de soleil de Red, juste avant que celui meure de la maladie et juste au moment où il enregistrait, enfin, un disque avec une maison de disques de New York venue auditionner de nouveaux talents à Nashville.
3: Ben, j'en ai une qui parle d'un amour perdu, sur un air de valse.
4: Eh, voilà, ça c'est bon, très bon, oui, c'est toujours un bon sujet de chanson, ça. Et quelqu'un qui meurt, ça plaît au public, ça. Allez-y.
3: Mais il n'y a aucun mort dans celle-là.
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Un tuba. Pauvre type, c'est une sacrée malchance. Bon, ça regarde Dieu maintenant. Faites entrer le numéro suivant, moi je vais aller lui dire.

0: Vous venez d'écouter par Lina Hopkins la chanson When the Blues Come Around This Evening.
1: C'est râpé. On s'est tapé tout ce chemin pour rien, moi.
2: Ils vont pas te laisser chanter au grand hall au prix?
1: Non, moi que le docteur dise que tout va bien, ils vont nous en envoyer un, nous voir à la pension de famille cet après-midi. Tout ce chemin pour rien. Bon, peut-être que demain, je trouverai un moyen pour t'envoyer en Californie.
2: Docteur, est-ce qu'il pourra chanter au hall au prix?
3: Qui es-tu?
2: Je suis son neveu, c'est moi qui m'occupe de lui.
3: Ben, si tu veux qu'il s'en sorte, tu ferais mieux de l'emmener dans un sanatorium. C'est là qu'il devrait être. Il a besoin de soins médicaux suivis. Tiens, voici ma carte. Si t'arrives à le convaincre qu'il faut qu'il aille se faire soigner dans un sanatorium, et s'il a les moyens de payer pour ça, alors appelle-moi. Autrement.
2: Mais est-ce qu'il pourra chanter au hall au prix?
3: Oh bon Dieu, fiston, le hall au prix, crois-tu sérieusement que sur un poste de radio nationale, il courrait le risque de le voir cracher ses poumons? Ce type devrait même pas chanter sous une douche.
0: Terminons cette émission avec Ray Price et Johnny Gimble, et la chanson One Fiddle, Two Fiddle.

0: quand même travailler son champ.
1: Vite, appelle ce docteur. Il y a un téléphone en bas dans la boutique.
2: Ben, je vais m'en aller maintenant, monsieur Steph. Bon, alors écoute, fiston. Si jamais t'as de l'argent et que tu veuilles qu'il ait une jolie pierre tombale, tu n'as qu'à me le faire savoir et je veillerai personnellement qu'elle soit la plus jolie tombe du cimetière. D'accord ?
3: Le neveu quitte le cimetière en compagnie de Marlène et annonce qu'il part rejoindre ses parents. Parti de l'Oklahoma, vivre en Californie, Marlène veut se joindre à lui car elle dit qu'elle a toujours voulu aller en Californie.
4: Qu'est-ce que tu vas faire maintenant, Mo?
5: Je crois que je vais continuer mon chemin vers la Californie.
4: La Californie? Mais tu sais pas, j'en ai toujours rêvé. Oh, Mo, je ferais n'importe quoi pour aller en Californie. Ça te dérangerait pas si j'y allais avec toi? Je pensais que ce serait peut-être bien si, en mémoire de Red, on pouvait, tu vois, monter un petit numéro tous les deux et chanter quelques-unes de ses chansons. Ce serait vraiment chouette et je pourrais même faire des costumes et tout. Et on pourrait passer dans des bastringues et même se faire un peu d'argent. Je veux dire, juste assez pour nous conduire en Californie. Je crois vraiment que c'est une bonne chose à faire.
6: Et voici un nouveau venu, Red Stovall.
4: Et peut-être l'immortaliser. Tu crois pas que c'est une bonne idée que j'ai eue là, mon? 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

0: Bonsoir. On vous propose une émission consacrée aux grandes dames de la country music sous le titre
1: First Ladies of Country. Place aux premières dames de la country music avec Dolly Parton, Tammy Wynette. De la chanson Crazy de Patsy Cline en 1961 et Emmylou Harris avec Boulder to Birmingham. Linda Ronstadt, Dolly Parton et d'autres stars du genre comme Loretta Lynn, toutes ont contribué à promouvoir la country music et à la faire vivre.
0: Quelques chansons de ces grandes stars de la country music.
1: Jolene par Dolly Parton.

0: Bonsoir. On vous propose une émission consacrée aux grandes dames de la country music sous le titre
1: First Ladies of Country.
0: Écoutons quelques chansons de ces grandes stars de la country music.
1: Boulder to Birmingham par Emmylou Harris.

0: Bonsoir. On vous propose une émission consacrée aux grandes dames de la country music sous le titre
1: First Ladies of Country.
0: Écoutons quelques chansons de ces grandes stars de la country music.
1: Coal Miner's Daughter par Loretta Lynn.

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Bonjour, c'est Marion de Radio Cassel Strasbourg qui propose son contre show sur WRCF Country avec à l'instant un petit single sorti en 2026. Greg Strone nous a interprété Messed Up As I Feel, une chanson qu'il écrit sur sa propre vie alors qu'il était en pleine rupture. Et on change de style en 2002. Joey Nichols interprétait Broken Heartsville et il est arrivé quelque chose d'incroyable. Figurez-vous que le 24 janvier 2003, il avait un concert à la Grand Ole. Et pendant qu'il interprétait ce titre-là, une femme a jeté son soutien-gorge vert sur la scène. Alors, je ne sais pas si elle l'avait vraiment sur elle ou si elle l'avait dans son sac à main. Je vous propose quand même d'écouter Broken Heartsville, un de mes titres préférés de Joey Nichols.

Détection Drake Milligan, How Much Beer. C'est de son album Tumbleweed. On en a écouté déjà il y a deux semaines un petit titre. C'est vrai qu'il a le vent en poupe et c'est extra. Melissa Carper et Theo Lawrence, un petit duo, Having a Talk. C'est le titre de l'album du mois de janvier 2026 où il se livre à une compétition amicale pour conquérir le cœur de la même personne. J'ai entendu dire qu'elle aime les filles de la campagne un peu sales en Carhartt, chante Carper. Et bien moi, j'ai entendu qu'elle préfère les beaux garçons propres sur eux et bien habillés. C'est à peu près un peu la traduction de ce titre-là, Good Luck to You.

Mike Koester qui vient nous interpréter le titre de son album Better Late Than Never. Il vient de l'État de Washington. Il a 52 ans et se fait accompagner par son groupe, les Catoctin Cowboys. Et Olivia Arms, c'est la fille de Johnny Arms, membre de Western Music Hall of Fame. Elle a grandi dans le ranch familial à Canby, dans l'Oregon. Elle va nous interpréter Kiddie Pool.

Et nous voilà de retour au Texas avec Puck Johnson qui vient nous interpréter un titre de son album El Cabron qu'il a sorti au mois de mars l'année dernière. Thanks to the Cat House, il vient du côté de Beaumont. Il a grandi dans la musique Cajun, Swamp Pop, Tex-Mex. En tout cas, que de la bonne musique. Donc je vous propose un deuxième petit extrait, toujours de cet album-là. Il va nous interpréter Pipeline of Blues.

Richard Lynch vient de nous interpréter The Old Field Store de son album Think I'll Carry It On. Il vient de Lebanon, de l'Ohio. C'est son quatrième album studio. On change de style avec Sweet Meg de Brooklyn, New York. Mais elle enregistre ce titre-là à Nashville. Un morceau de Western Swing. Et c'est l'album My Window Faces the South. Je vous propose d'écouter There'll Be Some Changes Made.

Le Caroline Sins Combo. Caroline Sins, c'est le quatrième album qu'elle a sorti, On the Draw. Elle vient de nous interpréter Sam McGee. Et on retourne au Texas avec des Neon Prophets, la country music authentique des années 90 sur les ondes texanes et qui marche très bien. Un petit single sorti au début de 2026, Her Old Flame.

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1: Le Texan Wesley Hanna vient de nous interpréter un excellent album, Brand New Love Potion. Et là, il est accompagné pour ce titre-là par Lloyd Maines à la pédale cil. Et on vient d'écouter Back to the Honky Tongs. Le prochain groupe, West of Texas, avec Jerry Zinn, le leader barbu du groupe de Honky Tonk, mais qui ne viennent pas du Texas, ils viennent de Los Angeles et vont nous interpréter Get Back in Here.

Le duo Winona et Lainey Wilson, Refugee, de l'hommage à Mr. Tom Petty. Et le duo Charlotte Autry et Tim Burton vont nous interpréter Saddle Pal of Mine.

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Asleep at the Wheel est encore actif, ayant sorti un album intitulé It's a Good Day en 2010. Pour les remercier d'avoir chanté la chanson de Brassens, Les Copains d'abord, nous programmons quelques morceaux de leur répertoire.

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Eh bien, bonjour à toutes et à tous, et nous allons démarrer avec Caleb Young. Voilà, un garçon qui a la country dans le sang, et chaque chanson qu'il sort le prouve un peu plus. Neon Never Lies est un morceau entraînant et rythmé qui vous donnera envie de danser toute la nuit.

Après ce Near Never Lies de Caleb Young, passons à Maddox Rocks. Originaire du centre de l'Oklahoma, Maddox Rocks offre une fusion énergique de country traditionnel et de red dirt. Mêlant des sonorités classiques à une touche de modernité, on écoute son tout dernier single, Ginny Lee.

C'était Jeannie Lee par Maddox Rocks. Mike Galloway, lui, est né et a grandi à Abilene, au Texas. Après une carrière militaire enrichissante qui l'a mené aux quatre coins du monde, Mike a pris sa retraite et retourné vivre au Texas avec sa famille et reprend là où il s'était arrêté. Attendez-vous à de grandes choses de la part de Mike Galloway en 2026. Il vient de sortir un album éponyme avec ce single promotionnel, Billy the Kid.

C'était Billy the Kid, extrait de l'album éponyme de Mike Galloway. Avec Floorboard Full of Roses, le Texan David Lewis nous offre un hymne country traditionnel plein d'énergie, inspiré par des artistes comme Cody Johnson, Brooks Hendon et Zach Topp, tout un programme.

C'était le tout nouveau single de Carlton Anderson, Boots by the Door. Real Damn Deal est le nouvel album de Braxton Keith, un album de 15 titres, tous excellents et il a bien fallu en choisir un dans un style très western swing. Vous écoutez I Ain't Trying, Braxton Keith.

Après I Ain't Trying de l'album Real Damn Deal de Braxton Keith, voici Terry O'Brien, auteur-compositeur-interprète que les Français connaissent bien. Il vient d'enregistrer un nouveau single en duo avec Laurette. On écoute donc Back in Your Arms.

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1: C'était Terry O'Brien et Lorette dans Back in Your Arms.
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1: Kent Music, originaire de Tomball au Texas, a découvert sa passion pour la musique en écoutant le groupe de bluegrass de son père, Sam Help. Au lycée, il a découvert Robert Earl Keane et Charlie Robinson parmi d'autres grands noms de la musique texane. Après son premier EP sorti en 2024, il présente aujourd'hui son premier album, The Way It Used to Feel.

The Way It Used to Feel, Kent Music. La jeune auteure-compositrice-interprète country Yarabi, originaire de Doetinchem aux Pays-Bas, a déjà acquis une expérience impressionnante et se forge une solide réputation chez elle comme à l'étranger. Sa musique est inspirée par des artistes comme Vince Gill, Ilse DeLange et Alison Krauss. On l'écoute dans son nouveau single, Brighter Days.

Vous venez d'écouter le tout nouveau single de Greg Strone, Bartender Poor, qui mêle country americana authentique et modernité, un titre idéal pour les radios Texas, country et Red Dirt. Et on poursuit cette émission avec Bringing Home the Bacon, extrait du tout dernier album de 49 Winchester, Change of Plans.

0: Vous venez d'écouter Bringing Home the Bacon, extrait du dernier album Change of Plans du groupe 49 Winchester.
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0: Chase Kimmy est un auteur-compositeur-interprète originaire du centre du Texas, apportant à sa musique une perspective authentique et ancrée dans la réalité. Son nouveau single My Crazy est la chanson idéale pour une virée nocturne quand on a juste besoin de monter le son et de ressentir à nouveau quelque chose d'authentique.

Après ce single My Crazy de Chase Kinney, voici un album d'un artiste que tout le monde attendait. L'album s'intitule They Call Us The Lucky Ones, l'artiste Ryan Bingham, et je vous propose le morceau Americana.

Après Honky Tonk Hall of Fame, extrait de Truck Around, le tout dernier album de Trey Calloway sorti le 15 mai, voici le nouveau single de Randy Seymour, High Cost of Low Livin'.

0: Et bien voilà, c'est sur ce High Cost of Low Living de Randy Seymour que l'on se quitte.
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10: Bonjour les passionnés de country music. Voici la rubrique Autour d'un album et nous allons aujourd'hui à la rencontre de Ella Langley. Cette jeune artiste est née le 3 mai 1999 dans le village de Hope Hull, en Alabama. Fille de Jason et Heather Langley, Ella est la cadette d'une fratrie de 4 enfants. Elle grandit dans son village natal, dans une maison où la musique occupe une place importante dans la vie quotidienne, la famille chantant souvent à l'église et invitant régulièrement ses voisins pour des soirées dans lesquelles la musique et le chant occupent l'espace. Après un bonjour de Ella, écoutons la chanson Choosing Texas, extraite de son album. Dandelion, qui vient de sortir sous Sow God Records, Colombia, c'est en avril 2026.
11: Hello, France. This is Ella Langley.

Écoutons Dandelion, c'est une chanson qui est sortie le 30 janvier 2026 en tant que single promotionnel de son deuxième album studio du même nom. Ella Langley a écrit la chanson avec Joybeth Taylor, Austin Goodloe et Brett Tyler.

L'album s'ouvre sur Froggy Went to Carton, une chanson folklorique et comptine séculaire, avant de laisser place à quelques morceaux dignes d'une légende. Le titre éponyme, empreint de nostalgie, Dandelion. L'ambiance cinématographique de Low Lights en guise de générique de fin, les douces harmonies en duo avec Ernest sur Loving Life Again, et bien d'autres encore. Écoutons, Froggy Went a-Courtin est ensuite Loving Life Again.

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Les moments les plus forts révèlent l'assurance sudiste de l'anglais et son penchant pour la mélancolie. Chosen Texas, bien sûr. Mais aussi les accords puissants de I Gotta Quit et l'irrésistible It Was God Who Made Honky Tonk Angels. Une référence à la chanson éponyme de Kitty Wells, pionnière du genre, sortie en 1952. Écoutons pour terminer cette présentation la chanson It Was God Who Made Honky Tonk Angels.

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Eh bien bonjour à tous, Patrick Bonus avec vous pour un nouveau Country and Souvenir. On est parti pour 2 heures de country music sur IDFM Radio et simplement 1 heure sur le WRCF. On va commencer par le titre que je vous ai fait découvrir la semaine dernière, Bill Kirchen.

Don't Follow Me, c'était monsieur $9. Voici Lenny Spector maintenant avec un titre qui s'appelle Mr. Jukebox. Vous êtes sur IDFM Radio, vous écoutez Country and Souvenirs.

Too Much Fun, c'était Monsieur Alex Miller. Allez, Divorce, D-I-V-O-R-C-E, c'est Tammy Wynette.

Honky Tonk, allez, monsieur Doc Martin. Country and Souvenir, c'est tous les dimanches soirs sur DFM Radio et c'est également les mardis, jeudis et samedis à 13h sur WRCF.

Un titre qui a été écrit par Felice et Brian Boudlow. Rocky Top, et là, ils étaient chantés par Barbara Fairchild. Allez, deux sœurs qui ont changé de nom. Elles s'appelaient avant le groupe Southern Hello. Maintenant, elles s'appellent American Blonde. Et leur dernier titre sous ce nom-là, c'est Mississippi Moonshine.

0: Bill from Essonville, c'était le groupe Southern Legacy. Allez, un petit groupe ancien avec entre autres monsieur Glenn Campbell à l'intérieur.
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C'était les Grinnever Boys avec Monsieur Glenn Campbell. Allez, voici le dernier titre de la première partie d'émission. C'est aussi le dernier single du groupe Codinory Show, Good Old USA.

écouter le dimanche soir. Et par contre, si vous êtes WRCF, vous pouvez demander l'émission en envoyant un petit message à countrydfm@gmail.com. Vous l'enverrez avec plaisir.

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0: Bonjour, bonjour et bienvenue sur Soleil FM 96.3. J'espère que les petits bisons vont bien. Et si toutefois, les petits bisons, c'était pas le cas, nous sommes là pour te donner l'envie d'avoir envie d'écouter pendant 1h30 de la musique country, du rock and roll et bien d'autres styles de cette musique qui nous vient d'où? Du pays de l'oncle Sam. Bon. En intro, je te propose, ça va être chaud, écoute-moi bien. Je te propose Georges Thorogood qui sera au Bataclan à Paris le 26 juin. À ne pas manquer. Alors on va écouter No Particular Place to Go. J'ai eu l'occasion de le voir aux USA il y a 35 ans. J'étais avec mon pote Charlie. Ce fut une soirée inoubliable. D'ailleurs, nous en parlons toujours. Tu dois monter la sono, c'est chaud, c'est du Georges Thorogood et tu vas te régaler. No Particular Place to Go. C'est parti!
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1: Bon, alors si tu le veux bien, on va commencer la partie country avec Elise Bullard, Luck Me, Luck Me You et My Unlucky Ways. Oula, c'est compliqué tout ça. Suivi de Jacob Lida, Ain't Funny How Those Country Songs Come Through. Ah, si tu peux traduire le titre, hein, eh ben tu vas t'amuser. Parce que mon anglais, il est pas terrible.
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Et je terminerai ma playlist avec qui? Avec The Rivers Brothers, Stage Stop Bar. Suivi de Jamie Johnson, Dog in the Yard. Tiens, il y avait longtemps qu'on n'avait pas écouté du Jamie Johnson. Eh ben, c'est parti. 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
1: Aujourd'hui, les petits bisons, je t'emmène où ça? Dans l'état de l'Oregon, situé sur la côte ouest, juste au-dessus de la Californie. Si tu es amoureux des paysages sauvages, l'Oregon est pour toi, avec ses forêts, ses cascades, ses lacs, la pureté de ces paysages qui font de l'Oregon une région pour tous les goûts. Les amoureux de la nature s'émerveilleront face au littoral du Pacifique, tandis que les randonneurs se presseront dans les parcs de l'État aux mille activités. La ville de Portland est la plus peuplée de l'État, célèbre pour sa culture excentrique et avant-gardiste. Tandis que la capitale, eh ben c'est Salem, voilà. Pour info, Mr. Mac Cronin, c'est le créateur des Simpsons, eh ben il vit à Portland. Si un jour tu passes par là-bas, tu peux essayer d'aller le voir. Quant aux fins gourmets, leur bonheur se trouvera sans nul doute dans les brasseries locales, les cafés, les vignobles et les restaurants à la ferme et se mêleront à l'hospitalité des habitants. Pour les connaisseurs, l'Oregon abrite des merveilles telles que Crater Lake, Cannon Beach, le mont Hood et John Day Fossil Beds. Eh ben, on y fait du VTT, du kayak, des randonnées ou encore de l'escalade. Que vous soyez en famille, entre amis ou en couple, l'Oregon vous offre le meilleur. Et maintenant, quand partir? Ben, l'Oregon est une région particulièrement pluvieuse, en été et très froide en hiver. Alors privilégiez une visite au printemps ou à l'automne pour parcourir la côte sous un soleil radieux ou randonner dans les nombreux espaces naturels. Voilà, un peu d'histoire viendra compléter notre voyage. Pourquoi les pionniers voulaient-ils aller en Oregon? Au cours des années 1800, de nombreux pionniers ont migré vers l'ouest à la recherche de nouvelles terres, à la recherche de l'or et d'autres opportunités. Cette migration vers l'ouest est connue sous le nom de la ruée vers l'or. Voilà, amigo, l'Oregon est pour toi. See you soon, amigo.
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1: Bon, et la minute rock'n'roll? Ah, mais la minute rock'n'roll, ça sera avec George Thorogood, qui sera au Bataclan à Paris le 26 juin. On commence avec Gone Then Trade, suivi de Long Gone, et pour terminer, Louis to Frisco. Tu peux monter la solo, amigo, tu vas te régaler.

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1: Et le voilà. Qui ça? Ben il arrive. Qui ça? Amigo. Eh ben c'est John Merry. On l'écoute.
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4: So long, Jack, so long, Marcelito, so long, les country boys, les country girls. J'espère que vous allez tous bien. Allez, on attaque avec un hommage à un grand monsieur de la country music et de, surtout de la outlaw country qui est décédé récemment. Je parle de David Allan Coe. Et on attaque par un morceau, bien sûr, de David Allan Coe. Et le titre, c'est Drunk.
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1: Ensuite, nous allons écouter Jake Hooker. Et le titre qu'on écoute, c'est Good Horses.
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Et oui, quelqu'un qui commence vraiment, vraiment à prendre de la place dans la country music, c'est Josiah Sikka. Et le titre qu'on écoute, c'est « I Saw the Neon Light ».

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1: Pour suivre Josie Asika, on écoute KC Musgrave. Et le titre qu'on écoute, c'est Horse and Divorce. 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
3: Ensuite, on écoute Spencer Hatcher. Et le titre qu'on écoute, c'est Honky Tonk Hideaway.

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1: Quelqu'un qu'on n'avait pas écouté depuis un moment va écouter son dernier album, c'est Vince Gill. Et le titre qu'on écoute, c'est Mama Gone to Heaven.

Et pour finir en beauté, encore un nouvel hommage à ce grand monsieur qui était David Allan Coe. Et un titre que les Country Boys et les Country Girls connaissent bien. On va écouter Tennessee Whiskey. You're tuned in to Jack in the Box.

Voilà, c'est fini pour ma part. Je repasse la main à notre ami Jack. So long, Jack, so long, Marcelito, so long, les country boys, les country girls.

0: On les compte.
1: Et dans cet On Me Country, c'est avec un plaisir non dissimulé que je vais vous dévoiler le programme musical d'Eki Blues 2026. On débute tout de suite avec l'artiste Melanie Ryan. Let's go.
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L'artiste Melanie Ryan pour ouvrir cette Only Country, et cet artiste ouvrira aussi, eh bien, le festival Eki Blues à Saint-Agrève dans l'Ardèche. Elle ouvrira en effet la soirée du mercredi 12 août. Une artiste qui nous vient des Pays-Bas, et puis juste après elle, durant cette première soirée du mercredi 12 août, et bien sur la scène d'Eki Blues, vous pourrez applaudir Monsieur Nick Poli. Lui, c'est un Canadien, il est originaire de Calgary. Je vous propose sans plus tarder de découvrir sa musique avec le titre que voici. Il s'intitule « I Still Think I Love You ».

l'artiste Nick Poli avec ce titre I Still Think I Love You, l'artiste Nick Poli qui se produira à Ike Blues à Saint-Agrève le mercredi 12 août, juste après Mélanie Ryan que l'on a écouté juste avant. Nick Poli, lui, est canadien. Vous allez applaudir le jeudi 13 août une artiste de talent, j'avoue qu'on a un petit faible pour sa musique, allez savoir pourquoi, peut-être tendance honky-tonk, elle s'appelle Amanda Kate Ferris et vous pourrez l'applaudir donc le jeudi 13 août. Je vous propose ce premier titre d'Amanda Kate Ferris, il s'intitule Tequila and Jesus, Cheers.

Rob the Wind. Alors les amis, qu'en dites-vous? Elle s'appelle Amanda Kate Ferris. Rob the Wind, c'est le nom d'ailleurs du titre que l'on écoute, mais aussi de son tout dernier album que je ne saurais trop vous conseiller. Et auparavant, cet été, qu'il a Jesus, un titre qui avait fait le bonheur des charts au Texas en 2024. Amanda a été élevée au Nouveau-Mexique. Elle chante, s'il vous plaît, depuis l'âge de 2 ans. Eh oui, aux côtés de sa mère, hein. Entre les tabourets de bar et les bancs d'église, elle a déjà fait un joli bout de chemin. Amanda Kate Ferris, que vous pourrez applaudir, Ike Blues à Saint-Agrève. Elle s'y produira le jeudi 13 août. On va rester en compagnie de ces dames, puisque le vendredi 14 août, vous aurez le plaisir de découvrir et d'applaudir Peyton Howie. Elle, écoutez, c'est de l'énergie et du charisme au programme. Ah oui, ça va pulser. Sachez qu'elle a notamment récemment partagé la scène avec les plus grands, pour n'en citer que deux, Garth Brooks ou encore Lenny Wilson. Eh oui, je vous laisse tout de suite avec Peyton Howie. Le titre de la chanson, c'est Freedom. Et juste après, on enchaînera, on restera avec elle pour un autre titre qui s'intitule, lui, Jail and Jesus. Peyton Howie, qui sera à Saint-Agrève le vendredi 14 août.

Jail and Jesus, l'artiste féminine Peyton Howie que vous pourrez applaudir sur la scène d'Eki Blues à Saint-Agrève, plus précisément le vendredi 14 août. Et quand on est là-bas, le temps passe extrêmement vite. Et oui, la preuve, on est déjà au samedi 15 août avec un artiste du nom de Scotty Alexander, un monsieur avec un M majuscule de l'industrie musicale qui a de nombreuses casquettes et notamment celle de multi-instrumentiste de talent. Je vous propose un premier extrait, il s'intitule One More Reason. Montez le son, faites chauffer les boots, vous êtes à Saint-Agrève les amis, avec Scotty Alexander.

L'artiste Scotty Alexander que vous pourrez applaudir à Equibus Saint-Agrève le samedi 15 août. Ah oui, si vous aimez les spectacles western, si vous aimez le rodéo, eh bien écoutez, c'est là qu'il vous faut être. Hein, si vous aimez les concours d'équitation western ou alors le Red Fox Saloon, n'hésitez pas. C'est le cœur qui parle, il faut faire au moins une fois Equibus dans sa vie. Voilà, vous risquez d'attraper au passage le virus western et dans ce cas précis, du moins en ce qui nous concerne, il n'y a pas de vaccin et je vous avouerai que j'en veux pas. Oh que non ! Equibus les amis, mercredi 12 août, Melanie Ryan, Nick Polly, jeudi 13, Amanda Kate Ferris, vendredi 14, Peyton Howie, samedi 15 août, Scotty Alexander et une pléiade d'animations. N'hésitez pas les amis. Allez, on va se séparer tout de suite avec donc cet artiste qui clôturera Equibus à Saint-Agrève le samedi 15 août. J'ai nommé donc Scotty Alexander. Dernier titre, il s'intitule Cowboys Daughter. On se retrouve quant à nous, Maman Drummer, la semaine prochaine et d'ici là les amis, tenez-vous bien, ou presque.

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1: Joël, comme chaque mois, nous propose sa playlist. Voici celle du mois de juin.
2: Il nous dit quelques mots, les voici.
1: Malgré ce temps pluvieux, il nous reste des chansons pour apporter un peu de soleil. Voilà la playlist de juin avec son texte d'accompagnement. Bonne continuation à vous et longue vie à WRCF. Bien amicalement, Joël. Merci Joël pour ces bons souhaits. Marie-Jo, tu verras la suite. Joël nous dit quelques mots pour les auditeurs.
2: Ce mois-ci, je rends hommage au Country Web Bulletin de Jacques Dufour, ainsi qu'à ceux qui écrivent les articles, dont notre ami Gérard de WRCF, et qui nous apporte une multitude d'informations pour enrichir notre connaissance sur cette musique country que nous aimons tellement. Dans ce magazine de juin, nous apprenons le décès de Joey Fick, Curtis Potter, Merle Haggard et Sonny James. Nous allons les entendre avec plaisir ainsi que quelques artistes cités dans le magazine. Bon mois de juin avec ses jours les plus longs et l'annonce d'un bel été. Merci à toi Joël.
1: On déroule les titres.
2: Tout d'abord avec Joey plus Rory, If I Need You.

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4: Sonny James, avec sa chanson « I'll never find another you ».

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2: Jody Lynn chante My Last Advice.

0: Et pour terminer cette playlist de Joël,
1: Tolly nous chante Every Little Thing,
0: une chanson de Carlene Carter.

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Howdy folks, welcome to the salute. Bonsoir à toutes et à tous. Bienvenue pour cette édition 1634 du Saloon pour ce dernier dimanche du mois de mai, le 31, très exactement. Le programme pour cette semaine vous réserve les Canadiennes Shania Twain et Terry Clark, mais également les Mavericks, Dolly Parton ou encore Dierks Bentley. Nous continuons notre tour de France des chanteuses de musique country. Après avoir visité Marseille la semaine dernière en compagnie de Marie Dassler, nous allons monter dans le nord-est de notre pays, en Lorraine, plus exactement retrouver Laurette Canyon. Elle a réalisé, sauf erreur ou omission de ma part, deux albums, le premier 7 titres en 2010 et le second, beaucoup plus riche, en 2016 avec 14 titres, dont des compositions. Laurette Canyon est originaire de Montbéliard. Elle est montée à Nancy pour étudier à

école de musique et elle n'est plus jamais repartie de Lorraine. Son papa, qui était fan de Johnny Cash et d'Elvis, lui a transmis le virus de la musique country. Et ce que j'apprécie chez cette chanteuse, c'est qu'elle est autant rock'n'roll que country. Par exemple, elle interprète aussi bien Johnny Cash, Waylon Jennings, Trisha Yearwood, Brooks and Dunn, que les classiques du rock'n'roll comme Mystery Train, All Shook Up, Highway to Hell, plus exactement des CDC, ou encore le Summertime Blues d'Eddie Cochran. J'ai pour ma part eu l'occasion de discuter par deux fois avec elle lorsque je l'ai vue en concert en 2011 et en 2012. Je peux vous dire qu'outre son talent, c'est quelqu'un de très sympathique et qui connaît la musique. Elle est aidée par un guitariste génial, un excellent guitariste, un des meilleurs en France, peut-être méconnu. Il s'agit de Marc Gorce, qui est également son conjoint. On va rejoindre en 2010 Laurette Canyon pour ce titre Little Ramona, pour ouvrir une page country rock qui se poursuivra avec Ryan Somerville, LA Freeway Woman, et Ricky Cook, un artiste originaire du Tennessee qui a réalisé son premier album en 2018. Il a pour particularité d'élever des chevaux, mais il n'est pas le seul chanteur country dans ce cas. On va écouter Ricky Cook dans Hank for a Hottie. Très bonne soirée country à toutes et à tous. Have a good time.

En tout début d'année 2026, nous avons rendu hommage à Raoul Malo, le chanteur des Mavericks qui nous a quittés à la fin de l'année 2025. On va rejoindre Raoul Malo et les Mavericks sur leur dernier album qui est paru en 2024, quelques mois après la disparition de Raoul, avec ce titre The Name of the Game. Johnny Rodriguez et Ronnie McDowell sont deux pointures de la fin des années 70 et tout au long des années 80. Johnny Rodriguez est né en 1951 au Texas. Il nous a quittés en mai 2025. Il a obtenu 6 numéro 1 et 10 et 14 top 10. Alors que son compère Ronnie McDowell est né un an plus tôt, en 1950, dans le Tennessee, il a classé 37 chansons, dont 2 numéro 1 dans les années 80, 13 top 10, donc à peu près à égalité avec Johnny Rodriguez. Il a aujourd'hui 76 ans. Quelque temps avant la disparition de Johnny Rodriguez, ils se sont réunis pour un duo avec ce titre « Think About Texas ».

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2: Nous allons passer au bluegrass, le temps de deux titres. Le premier, interprété par Union Station, c'est cette formation qui accompagne habituellement Alison Krauss. Ils ont sorti un album l'an dernier avec Alison, mais pour ce titre, on n'écoutera pas la chanteuse. Union Station comprend quelques pointures comme Jerry Douglas ou encore Russell Moore. Les voici en 2025 pour Snow, complété par le duo Rusty Gear. L'un est originaire du Texas et l'autre de Nashville. C'est un duo fille-garçon que l'on écoute dans Won't Forget.

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On va passer à présent à la jeune country traditionnelle actuelle, illustrée par trois artistes. Tout d'abord, Wynn Williams, qui en est à deux albums, dont le dernier est sorti l'an dernier. C'est un Texan. On va l'écouter dans un titre de Randall King intitulé « Here for the Beer ». Il est là pour la bière. Elle doit être très bonne et très fraîche. Après Wynn Williams, on écoutera deux nouveautés par deux jeunes chanteuses. Rachel Brooke, tout d'abord, originaire du Michigan, qui a sorti son nouvel album il y a quelques mois. On écoute Rachel Brooke pour The Real Pretender. Et Catherine Legendre, qui en est à son deuxième album. C'est également une Texane qui nous offre une nouveauté début 2026 avec Here Is Your Honky Tonk.

on va passer à la country moderne en retrouvant deux chanteuses canadiennes. La première, c'est Shania Twain, qui préfigura l'arrivée des chanteuses du style Meghan Morrone, Lainey Wilson ou encore Ella Langley. On va dire, sans être méchant, qu'elle est un peu passée de mode, Shania Twain, mais elle aura marqué son époque. Elle est toujours dans l'actualité néanmoins, puisqu'elle a sorti un album en 2023 dont on extrait Not Just a Girl. Terry Clark, on va la retrouver sur son dernier album, paru en 2024, un album qui s'ouvrait à différents duos, avec principalement des chanteuses comme Lauren Alaina. Lauren Alaina, c'est une jeune chanteuse originaire de Géorgie, née en 1994, qui a obtenu 3 top 30, mais c'était il y a une bonne dizaine d'années, en 2011 et en 2012. Depuis, elle n'a plus trop fait parler d'elle, mais on la retrouve donc néanmoins sur le dernier album 2024 de Terry Clark pour ce titre « I Wanna Do It All ».

On a failli oublier notre page tendresse de la première heure, mais la voici agrémentée de trois titres qui nous permet de retrouver David Allan Coe, à qui nous avons rendu hommage la semaine dernière. Il nous a quittés il y a quelques semaines et on va le retrouver sur le dernier album qu'il ait enregistré en 2010 avec cette ballade Another Place, Another Time. Après David Allan Coe, on va rejoindre l'une des rares chanteuses actuelles noires de musique country, Adrianna Freeman, pour Bluer Than Bluegrass. Et on va refermer avec une nouveauté par également une autre canadienne après Shania Twain et Terry Clark. Il s'agit de Megan Patrick, qui est née en 1987 dans l'Ontario. Et on l'écoute pour cette très jolie ballade sortie donc cette année et qui s'intitule You For Me.

Kirchen, Bill Kirchen, que vous avez peut-être vu à Craponne-sur-Arzon lors de l'édition 2003. C'est un ancien musicien du groupe Commander Cody. On retrouve Bill Kirchen en 2016 pour No Need for Knockin', un très bon rock'n'roll.

Notre séquence habituelle, réservée à des reprises de classiques, sera cette fois non pas consacrée à des standards de la musique country, mais de la pop et du rock des années 60 avec les groupes phares de cette époque-là, les Beatles, les Rolling Stones et Creedence Clearwater Revival. On va démarrer avec la reprise de Satisfaction, cet immense succès qui a le titre peut-être qui a lancé internationalement la carrière des Rolling Stones en 1965. C'est Dolly Parton qui va s'y attaquer en 2023. On passera ensuite aux Beatles avec un extrait du 17e album de la chanteuse de country folk Lucinda Williams qui reprend Let It Be. Et on va refermer avec une version française de Have You Ever Seen the Rain, composée par John Fogerty à la période Creedence Clearwater Revival, et c'est le chanteur normand qui malheureusement a pris sa retraite depuis, l'excellent Charlie West.

John Prine, qui nous a quittés en avril 2020 à l'âge de 74 ans, est considéré comme un des plus grands compositeurs de sa génération. Il est associé pour ce titre, 15 Years Ago, enregistré en 2016, à la chanteuse Lee Ann Womack. On écoutera ensuite India Rameh. India Rameh, c'est une chanteuse originaire de Géorgie qui en est à son second album qui vient de sortir il y a quelques semaines. On en écoutera un premier extrait un peu plus tard, la semaine prochaine certainement, mais là on va revenir sur son premier 2024 avec cette country rapide Never Going Back, India Rameh. Et on va refermer cette page avec les Piedmont Boys. C'est un quintet de Caroline du Sud qui a sorti un album en 2021 dont on extrait Rice Beans.

Et voici la page tendresse de la seconde heure du Saloon avec Alicia Nugent. Alicia Nugent, originaire de Louisiane, chanteuse de bluegrass et également de musique country. Elle a sorti un album dans ce style-là, la country, en 2020. Et c'est une balade que l'on va écouter, Way Too Young for Wings. Chris Hillman, alors lui c'est une légende du rock et de la musique country, imaginez. Il est né en 1944 et il était membre des Byrds, des Flying Burrito Brothers ou encore du Desert Rose Band. Il a aujourd'hui 82 ans, mais on va le rejoindre une dizaine d'années auparavant, en 2017, où il avait 73 ans et où il a sorti son dernier album. On va l'écouter, Chris Hillman, dans un slow intitulé Restless. Mais Restless, celui-là, n'a rien à voir avec le classique de Carl Perkins. C'est un slow, donc.

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Notre avant-dernière séquence, avant de rejoindre quatre chanteuses françaises de musique country, va nous permettre de retrouver Jerks Bentley en 2023 pour ce titre Roll On. Emily Nini, elle en est à son quatrième album. Il vient de sortir il y a quelques semaines. C'est une jeune Californienne que l'on va écouter dans un titre assez cool, comme du reste la majorité des chansons qui constituent ce quatrième album, que je trouve un peu mou pour ma part. Emily Nini, la voici dans Not a Winner.

Séquence finale de notre édition 1634 du Saloon qui va nous permettre de retrouver trois chanteuses, trois groupes désormais disparus. Tout d'abord, Marie-Laure Huchet et Route 95. Nous viennent de la Somme, donc dans l'extrême nord de notre pays, et ils reprennent une chanson, il y a une trentaine d'années, qui était fort populaire auprès des associations de line dance country, le fameux Seminole Wind de John Anderson. Linda et les Outriders nous venaient de la Vienne, et là il s'agit du standard de John Denver qui est repris, Take Me Home Country Roads. Match River, c'est une formation qui était fixée dans la Haute-Saône, donc en Franche-Comté en 2009, et qui disposait d'une chanteuse américaine, en l'occurrence Angie Baxter, établie en France en 1993, originaire de Kansas City. Je ne sais ce qu'elle est devenue, mais on va les écouter dans la reprise d'un succès de Terry Clark numéro 10 en 1997. Emotional Girl. Et l'on va refermer avec notre hôtesse d'accueil de la semaine, Laurette Canyon, qui reprend une des plus belles chansons qui ait jamais été composée à la gloire d'un train. Il s'agit du fameux City of New Orleans, enregistré en 2016, qui se retrouve sur le deuxième album de Laurette Canyon. Merci de votre fidélité. On se retrouve dimanche prochain pour la suite des aventures du Saloon. Bye bye, so long, and keep it country.

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0: Eh bien oui, Don't Miss the Bus, voilà un gentil petit mot de Mike et American Band qui vient de Norfolk, Virginie, sur la côte atlantique. La semaine dernière, je vous avais emmené à Dayton, dans l'Ohio. On était dans le salon du Pony House, voilà, de James Ritty, au 163 Jefferson Street, South. Et là maintenant, on va continuer un petit peu, puisque je vous avais parlé que ce monsieur-là, il avait un autre bar avant qui s'appelait l'Empire Bar ou l'Empire Saloon. Et là, il a investi quelques sous et il a monté ce nouveau bar qui s'appelle le Salon Pony. On va retrouver la suite de cette émission.

Ah là là là, Pink Floyd, Dark Side of the Moon, Money, voilà, ça c'est un morceau mythique de chez Mythique. Voilà, nous sommes toujours dans le Poney House au 163 Sauce Jefferson sur la ville de Dayton dans l'Ohio. Alors bien sûr, Monsieur Ditty, après avoir utilisé les talents de la société Barney & Smith Car Works, un important fabricant de wagons de chemin de fer, eh bien, ils étaient installés à Dayton. Hein, donc comme ça, il avait la marchandise presque sur place au niveau du transport de la cajou. Et puis, il avait les techniciens qui étaient sur place également. Hein. Après avoir fait importer quelque chose comme 5400 livres d'acajou du Honduras, eh bien, de quoi faire vraiment un joli bar. Alors, c'est vrai que ça a marché, et puis, ben, ils voulaient vraiment faire dans l'originalité. Eh bien, comme je vous le disais la semaine dernière, quand on sort de la gare, eh bien, on rentre dans le Poney House, eh bien, on se croit encore dans son wagon de chemin de fer, puisqu'il l'avait un petit peu organisé d'une manière comme ça, avec plein de miroirs et tout. C'est vraiment très, très sympa. Alors, le Poney House, eh bien, lui, a accueilli au fil des ans des invités célèbres, parmi lesquels on peut retrouver Buffalo Bill Cody, que tout le monde connaît, John Dillinger, ah bon, lui c'est une mauvaise fréquentation, un peu plus c'est un gangster lui, hein. Lui sa spécialité c'était plutôt les banques, et puis bien sûr le célèbre boxeur Jack Dempsey, voilà, tout ça ces gens-là eh bien, sont venus au Poney House de James Ritty. Bon, moi je vous propose de démarrer avec un bel artiste qui s'appelle Travis Collins, One of Them Night, voilà, enregistré en 2023, une country très très sympa, qui nous vient des USA, et voilà, encore un bienvenue, encore un nouveau, et bienvenue dans le monde de la country musique.

One of Them Nights, donc enregistré en 2023. Voilà, c'est de la mélodie, il y a de la guitare électrique, il y a tout ce qu'il faut, c'est bien chanté, c'est bien agréable à écouter et c'est parfait pour voyager à bord de votre automobile. Et encore mieux, et ben, voyager dans le bus de course de tout cause. Voilà, on vous fait voyager, et ben, ça sera avec de la bonne musique. Bien, donc nous sommes toujours dans le Pony House de James Ritchie, donc à Dayton, en l'Ohio. Le magnifique bar de Ritchie, eh bien, il a démarré donc en 1882. Et il était obligé d'être détruit, et bien c'était en 1967. Donc je vous laisse imaginer le temps que ça a duré ce bar. James Ritchie, lui a dû quitter le bar en 1895 pour des problèmes de santé, puisque cet homme-là avait une santé vraiment fragile et c'était plus possible pour lui. En attendant, et bien il a dû mettre un gérant dedans. Et en tout cas, ben, c'est un bar qui a dû avoir du succès, parce que de 1882 à 1967, ça fait vraiment beaucoup. Bon nombre d'années et bon nombre de clients qui ont dû fréquenter le Pony House de James Ritchie. Alors donc, ce magnifique bar a été menacé lorsque le bâtiment qui abritait la Pony House a dû être démoli, et c'était en 1967. Eh bien ça, c'est une autre aventure. Je vous propose de retrouver dans le monde de la country quelqu'un d'autre qui s'appelle Ellie King et Sierra Ferrell. Ça, c'est une de ses copines qui est chanteuse elle aussi. White Lightning, enregistré le 21 janvier 2025. Eh bien, dites voir, on démarre fort l'année.

Eh bien voilà, donc tous ces braves gens, notamment les deux chanteuses, Ellie King et puis Sierra Ferrell, une de ses copines chanteuses, eh ben elles s'applaudissent. Ben oui, ils ont bien raison, parce que c'était vraiment très sympa. Moi, c'est un morceau que j'ai reçu de la maison de production il y a quelques temps, enregistré donc le 21 janvier 2025. Et puis pour assurer la bonne promo de ce disque-là, de ce morceau-là, ils ont fait un clip officiel qu'on peut retrouver. Donc si vous allez sur YouTube, eh ben vous pourrez retrouver Miss Ellie King et sa copine chanteuse Sierra Ferrell, White Lightning. C'est vraiment un truc très très sympa. Bien, alors, quant au bar de Monsieur Ritty, le Pony House, hein, eh bien en 1967, eh bien ils ont dû être obligés de le démolir. Ben oui, malheureusement, de 1882 à 67, toute chose a une fin. Et c'est vrai que la ville, eh bien, c'est qu'aux États-Unis, les villes prennent toujours de l'ampleur, ça bouge, on démolit, on reconstruit, on démolit, on reconstruit, ça ne fait que ça. Tout le quartier a été vidé pour la construction de l'hôtel Crown Plaza et du Dave Hall Plaza. Ben oui, c'est deux hôtels qui devaient s'installer là. Alors, heureusement, le bar a été sauvé grâce aux efforts minutieux de William Escher de la United Moving and Storage. Alors, Monsieur Escher a pris des photos du bar, il l'a enlevé, puis il l'a stocké pour qu'il puisse être entièrement remonté plus tard. Et heureusement, il l'a été. Ben oui, son nouveau domicile devenant le restaurant Jay's Seafood dans le district de l'Oregon, où on peut bien sûr actuellement s'émerveiller devant ce magnifique bar, tout en dégustant eh bien, une boisson qui vous fera plaisir, comme pouvait le proposer M. Ritty, mais c'était il y a de nombreuses années. Voilà, ça c'est la fin de cette histoire avec le Pony House. Mais là, des endroits comme ça aux États-Unis, il y en a encore plein, et je vais vous en faire découvrir un autre. En attendant, je vous propose de repartir avec un autre groupe, là, vraiment belle country, Zach Top, I Never Lie, enregistré en 2024, c'est pas si vieux, et là, eh bien, be happy. 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

0: Et bien voilà, I Never Lie, enregistré en 2024, et c'était Zach Top, encore un chanteur qui nous vient d'Australie. La belle country, magnifique, avec les guitares, la pédale steel, le rythme et tout. Et là, on se laisse complètement embarquer dans le rythme de ce joli morceau. Et ça, c'est chouette, et j'aime, ça me fait plaisir de vous faire découvrir encore un nouvel artiste. Je rappelle son nom, Zach Top.
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0: Ah bien oui, à cette époque-là, il n'y avait certainement pas de dollars. Il y avait peut-être des deniers ou des pièces romaines, mais il n'y avait pas de dollars. Bon, alors en attendant, ça sent quoi un bel extrait de « Il était une fois dans l'Ouest » avec Bronson, avec tous les gens qui ont vraiment œuvré dans ce film excellent qu'on revoit de temps en temps à la télévision. Eh bien, c'était « Il était une fois dans l'Ouest ». On va repartir vers une nouvelle aventure. Je vous emmène à Huntsville, Utah. Alors là, bien sûr, la ville de Huntsville, si un jour vous êtes aux États-Unis, regardez bien, parce que des Huntsville, il y en a dans le Tennessee, il y en a d'autres endroits. Donc là, n'allez pas chercher l'endroit où je vais vous emmener dans un autre état. Eh bien non, c'est bien Huntsville, Utah. Et là, je vous emmène dans le salon, le Shooting Star Salon, le salon de l'étoile filante. Vous voyez, Shooting Star, traduit, eh bien c'est le salon de l'étoile filante. Eh bien, le Shooting Star Salon, c'est l'un des plus anciens établissements en activité de l'Utah. Son intérieur unique et son folklore local en ont fait un incontournable de Huntsville. Eh bien, on va voyager un petit peu et aller jusque là-bas.
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0: Je vous propose de repartir avec une ambiance plus rock'n'roll ou rockabilly avec Teen Wolf Cats, Cat Talk, enregistré en 2008, du vrai bon rockabilly, made in Holland.

0: Eh bien voilà, Kato, voilà ce qu'on peut faire avec une bonne guitare électrique, une guitare acoustique, une contrebasse et une bonne batterie. Voilà, le groupe Tin Roof Cats, voilà, de Hollande. Un groupe qui existe toujours et s'est enregistré en 2008. Mais vraiment très très chouette ça, vraiment du très bon rockabilly bien rythmé. Voilà, donc nous sommes toujours à Huntsville dans l'Utah. Et puis nous sommes dans le salon du Shooting Star, le Shooting Star Salon. Alors le bâtiment où le Shooting Star Salon est actuellement installé a été construit vers 1850 pour servir de boutique aux Amérindiens, aux trappeurs et aux marchands de fourrures, aux bergers et aux quelques colons de la ville. En 1879, le commerce s'est transformé et a été rebaptisé Oaken Hall, en l'honneur de son propriétaire, Oaken Hall, qui lui a vécu de 1862 jusqu'en 1945. Voilà, toute une aventure. Allez, je vous propose de retrouver un bel artiste que je programme de temps en temps, Jake Eagleson, voilà, Do It Anyway. Bien sûr, on retrouvera un de ses copains, Jake Workington. Et tout ça s'est enregistré le 31 juillet 2024. Ça, c'est encore de la belle country que j'ai plaisir à vous proposer.
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Eh bien oui, Games Over Baby, voilà. Eh bien, c'était la première partie de cette émission sur le Salung, Shooting Star Salung. Et précédemment, c'était Jake Eagleson et un de ses copains chanteurs, Jake Worthington, Do It Anyway, enregistré le 31 janvier 2024. Et ça, c'est toujours du bonheur à retrouver.

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1: Eh bien oui, la semaine prochaine, vous n'aurez plus qu'à prendre le bus pour la suite de cette émission sur le plus vieil établissement qu'il y a à Huntsville, en Utah, le salon du Shooting Star Salon, voilà, l'étoile filante du salon. C'est vraiment un bel endroit. Il y a plein de choses à raconter, je vous garantis des surprises. Coast to Coast, c'est une production RCF Nancy que vous pouvez retrouver partout où vous habitez. N'hésitez pas à retrouver le podcast en saisie sur votre clavier Coast to Coast RCF et puis vous n'aurez plus qu'à choisir l'émission qui vous fait plaisir. Si on vous demande un compte de l'ouvrir, et donc ça vous, on ne vous demandera pas d'argent, c'est juste pour pouvoir accéder aux archives. Voilà. Et on va terminer avec un bon groupe qui s'appelle Mississippi Heat, Chicago is my home. Voilà, Chicago c'est ma maison, enregistré le 22 janvier 2001. Et je suis sûr que mon ami Edouard, qui présente l'émission Metablues sur ECF, va être au courant et connaît certainement ce groupe, c'est sûr, parce que j'ai déjà fait des émissions avec lui. Aujourd'hui, la technique était assurée avec grand talent par Robin Gougelin. Et moi, j'aurai plaisir de vous retrouver la semaine prochaine pour la suite de cette émission. Bye bye et stay tuned.

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1: Hello, soyez les bienvenus, c'est le Big Cactus Country Radio Show. On vient d'écouter les légendaires Pure Prairie League avec Six Feet of Snow, extrait d'album Back on Track, sorti en 2025 et qui marquait le grand retour historique des pionniers de Cincinnati après plus de 20 ans d'absence. Quel bonheur de retrouver les magnifiques harmonies West Coast des Pure Prairie League. On reste dans les racines profondes avec une nouveauté signée Walker Montgomery. Le fils de la superstar John Michael Montgomery porte haut le flambeau de la country traditionnel avec ce nouveau single Saving the Honky Tonks, un hymne qui sent bon le Texas authentique. Walker Montgomery.

vient de savourer ensemble Wake Up and Smell the Country, une rencontre au sommet entre deux des plus fines gâchettes de la country néo-traditionnelle, le prodige du Tennessee, Mo Pitney, et le Texan honky-tonk, Jake Worthington. On enchaîne à présent avec du caractère, celui de la country girl de l'Oklahoma, Charlie Reynolds, avec son nouveau single percutant, To Steal the Pot, un titre qui confirme son ascension fulgurante sur le devant de la scène country indépendante.

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2: Les Bootleggers signent leur album ultime, Rust, Bones and Rock'n'Roll. Cette semaine, je vous propose d'en découvrir trois extraits en avant-première.
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2: Imaginez 12 titres imprégnés de la moiteur du Bayou et de la poussière du Texas. L'album Rust, Bones and Rock'n'Roll est l'ultime voyage des Bootleggers. Mais pour que ces enregistrements atteignent les studios d'Austin et deviennent un véritable disque, les Bootleggers ont besoin de vous. 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En voici un extrait, Rock'n'Roll in the Bayou.

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2: Pour cet album, les bootleggers sont réunis des guitaristes et claviers virtuoses d'Austin, sans oublier la crème de la steel guitare française. Mais ce projet est aussi le vôtre. En soutenant l'album sur Ulule, vous repartez avec votre panoplie exclusive de goodies et des éditions collector introuvables ailleurs. 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En avant-première, dans les News de Nashville, on poursuit avec Austin, Texas, Let Me Stay A While, les bootleggers.

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0: Les Bootleggers feront trembler la grande scène du festival de Mirand cet été. Pour fêter ce nouveau disque avec eux dans le Gers, votre précommande est aujourd'hui vitale. 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On se quitte avec le titre For You Vietnam Vets. Les Bootleggers dans les News de Nashville.

les news de Nashville avec Allison. En attendant la semaine prochaine, rendez-vous sur le www.bigcactuscountry.fr. Alors, à la semaine prochaine.

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1: La country traditionnelle des 90s est à l'honneur avec le troisième album de Trey Calloway, intitulé Truck Around, qui vient tout juste de paraître. Originaire de Caroline du Nord, âgé de 31 ans, Trey Calloway frappe très fort avec ce titre, Honky Tonk Hall of Fame.

On enchaîne avec Mo Pitney. Il continue à nous distiller son style 100% country traditionnel. Pas de nouvel album en vue pour l'instant, mais un single acoustique intitulé Fiddle Around, dédié à sa femme Emily. Et juste après, on garde le rythme avec le duo Cody Johnson et Brothers Osborne sur un titre explosif, extrait de son nouvel album studio Banks of the Trinity, prévu pour le 26 juin 2026. En attendant, voici Mo Pitney, Fiddle Around.

On va terminer en beauté avec les rois du bluegrass, Daly and Vincent, qui nous offrent une très belle version, non pas bluegrass, mais Honky Tonk, un classique signé Marcus Hammond, tiré de leur nouvel album A Beautiful Life, attendu pour le 12 juin. Daly and Vincent, God's Country.

À l'instant, c'était le talent de la Caroline du Sud, Cody Webb, avec Beer Fishy Fishy. À l'âge de 37 ans, ce guitariste hors pair brille par son style country rock authentique et son nouvel album Country Is, sorti le 17 avril. Un album à posséder d'urgence. On va changer d'ambiance avec Willie Tate. Son nouvel EP, Never Learn, vient de paraître. C'est un disque trempé dans le whisky qui nous parle droit dans les yeux des erreurs de la vie que l'on a tendance à répéter. Willie Tate, Never Learn.

C'est la voix de velours du Texas, le grand Paul Cawthon, avec son titre Bayou Bayou. On s'envole maintenant pour l'Australie avec une nouveauté de choix et Mac Geiger. Son nouveau single, Camp Draft Queen, est un hommage vibrant aux cavalières de l'Outback et à la vie du ranch en Australie. Un morceau pur jus qui sent bon la terre et les virer en pick-up truck. Voici Mike Geiger. Allez, je vous dis à très bientôt pour une nouvelle émission Big Cactus Country Radio Show. Bye bye. Bye bye.

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5: Rendez-vous aujourd'hui avec un de nos artistes préférés. Il s'agit de

0: Dal Watson, qui vient de sortir l'album Unwanted ce 24 avril 2026. Quel que soit le nom qu'on lui donne, une chose est sûre, le nouvel album est authentique, énergique et fidèle à la ligne musicale de Dale. Sorti chez Forty Below Records, il comporte 12 titres, tous autoproduits et écrits par Dale, marquant son grand retour depuis Starvation Box en 2023.
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0: Après le bonjour de Dale Watson, écoutons la chanson qui incarne la passion de l'artiste pour la vraie musique country, Willie Waylon and Whiskey.

0: Dal Watson raconte.
1: J'ai écrit cette chanson sur scène à San Antonio, au Lonesome Rose Bar. Un homme imposant, planté devant moi toute la soirée, portait un t-shirt où il était simplement écrit « Willie Waylon and Whiskey ». J'ai composé la chanson sur le champ. J'ai su qu'elle serait un succès dès le deuxième refrain. Toute la salle la chantait avec moi.
0: Écoutons la chanson « If You Really Loved » dans laquelle Dale Watson se remémore une vie de perte dans cette magnifique ballade.

avec Unwanted, Dale décoche une nouvelle salve de country et de honky-tonk. C'est un album brut et énergique, enregistré à Austin et Memphis, deux villes qui ont toujours occupé une place importante dans sa vie et nourri par les peines de cœur, les leçons durement apprises et les sensations fortes d'une vie passée en grande partie sur les routes. Écoutons. Just Yesterday, une chanson faite pour la danse, c'est langoureux et tranquille.

0: Vous venez d'écouter par Sarah Gelmich de l'album Sarah Gelmich la chanson Tennessee Love Song.
1: Dans la rubrique Porte d'artiste, voici
0: Sarah Gelmich.
2: Hello WRCF listeners, bonjour. It's your friend Sarah Gelmich from Nashville, Tennessee. I hope you have a great day and listen to all my songs on WRCF Radio.
0: Sarah est originaire de la petite ville forestière de Longview. Longview est une ville du comté de Cowlitz, dans l'état de Washington. Sarah Gale a été élevée en pleine nature, au milieu des arbres à feuilles persistantes et à proximité du fleuve Columbia. Elle a grandi au son de la musique country traditionnelle. La fratrie s'élève dans une culture musicale. Les membres de la famille pratiquent le piano, la guitare et ils chantent. Les parents soutiennent beaucoup la créativité et offrent à leurs quatre enfants des leçons de musique et de théâtre. De l'album Tennessee Love Songs, on écoute par Sarah Gale, Lucky Girl.

0: Sarah, dès son plus jeune âge, fait partie des chœurs de la paroisse locale et adolescente, elle va faire de la musique dans des groupes locaux entre rock et country music.
1: Sarah raconte.
0: Il y avait toujours de la musique dans notre maison, que ce soit à partir du tourne-disque ou bien par le fait qu'un enfant jouait d'un instrument. Nous avons grandi en écoutant beaucoup de musique country avec par exemple Hank Williams, Alabama, Ronnie Milsap, Johnny Cash, Skeeter Davis, Charlie Rich, Tom T. Hall, Johnny Horton, Dolly Parton, des trucs folkloriques comme John Denver.

Jim Croce et John Baez, et beaucoup de chansons des années 50-60 comme The Everly Brothers, Elvis, Chuck Berry et bien d'autres. Sarah décide d'aller habiter à Los Angeles pour étudier le théâtre, mais rapidement elle réalise que ce n'est que la musique country qui l'attire. Elle commence à jouer dans des groupes locaux, compose quelques chansons et travaille pour la société MAC Cosmetics. Sarah Gale a gravé son tissu musical dans la scène californienne avant de s'installer au Tennessee. Cette influence de la côte ouest ressemble à la démarche de deux interprètes emblématiques qui se font un nom dans cette région, à savoir Buck Owens et Dwight Yoakam.

Souhaitant faire carrière en tant qu'artiste, elle déménage en 2010 pour Nashville afin de tenter sa chance en tant qu'interprète, compositrice et songwriter. Dotée d'une voix forte, passionnée et expressive, Sarah impose son style sur Broadway Avenue et prend des rendez-vous dans Music Row. Music Row est un quartier abritant des labels discographiques, des stations de radio et studios d'enregistrement. Sarah perfectionne ses compétences en écriture. Son premier album, One Good Thing, sorti en août 2012, a été bien accueilli par les fans et la critique. C'est Andy Gibson, connu pour être le joueur de pedal steel et du dobro pour Hank Williams III, qui joue également sur cet album, l'a enregistré et produit dans son studio.

0: One Good Thing, qui comprenait une douzaine d'originaux écrits par Sarah, est sorti à la fin de l'été 2012. Sarah Gale explore les thèmes de l'amour, du chagrin d'amour, de la perte d'être cher, de la solitude, pour atteindre un équilibre parfait qui illustre vraiment son caractère. D'ailleurs, Sarah Gale Mitch a déclaré s'être inspirée d'expériences personnelles.
1: Il lui plaît raconter.
0: À l'époque, j'écoutais beaucoup de Glen Campbell, Carol King, Don Williams, Visage, Merle Haggard, Johnny Lee, Dawes, Aretha Franklin, Tammy Wynette, Dwight Yoakam, trop nombreux pour en nommer plus, nous dit-elle. One Good Thing, cet album, son approche traditionnelle de la country music, lui a procuré des contrats d'interprète dans des lieux tels que Roberts Western World, sur Broadway Avenue à Nashville, ou encore Leila's, toujours sur Broadway Avenue à Nashville, ce qui lui a permis d'être reconnue sur la scène musicale nashvillienne. En mars 2015, Sarah Gale Mitch sort son deuxième album, Tennessee Love Song. De l'album Tennessee Love Songs, on écoute par Sarah Gale, Stormy Weather.

Avec cet album, la chanteuse a prouvé qu'elle était un acteur clé de la scène musicale de Nashville. Atteignant un nouveau niveau de musicalité, elle a écrit les 15 titres, elle a coproduit et auto-sorti l'album. Les compositions ont exposé son côté plus vulnérable avec des chansons comme Stormy Weather, mais ont tout de même livré des sons très honky-tonk avec des chansons telles que Watermelon et Root Beer.

0: Dans la rubrique Portrait d'artiste, voici.
1: Sarah Gail Mich. En 2015, Sarah entreprend une tournée européenne. Elle sera sur la scène du festival Country Rendez-vous de Craponne. Cette même année, Sarah figure dans l'émission de télévision Music of Nashville, produite par ABC, en interprétant la chanson What Good Thing.
0: Sarah raconte.
1: C'était très excitant. Un soir, le réalisateur de la série m'a vu jouer au Roberts Western World, a acheté mon album One Good Thing, qu'il a aimé. Il m'a contacté pour qu'avec mon groupe The Mitch Boys, nous participions à une séquence. J'ai eu un plaisir fou à travailler avec l'équipe de Nashville.
2: It's time for the concert event you've all been waiting for. The stars of Nashville take the stage with superstar guest Weeva for an unforgettable night of music and exclusive behind-the-scenes magic. Nashville, on the record, starts now.
1: De la saison The Music of Nashville, on écoute par Sarah Gail Mitch and The Mitch Boys la chanson One Good Thing.
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En 2015, c'est aussi l'année où Sarah reçoit le World Outlaw Female of the Year par l'Ameripolitan Award, mis en œuvre par Del Watson. Elle est fréquemment programmée sur la station Outlaw Country de Sirius XM. La chanson Sound of a Heartbreak sera diffusée dans l'épisode 5 de Justified Series, Shot All to Hell. Justified, ou Justifié au Québec, est une série télévisée américaine contenant 78 épisodes de 42 minutes créés par Graham Yost.

par Sunny Sweeney, qui est la sœur de Sarah Gayne, de l'album Heartbreakers Hall of Fame. On écoute Heartbreakers Hall of Fame ainsi que Lavender Blue, album sorti en 2006 sous le label Big Machine.

0: En 2020, Sarah est nominée pour l'Award Honky Tonk Female par le 7e Ameripolitan Music Award, cérémonie qui se déroulera le 24 février 2020 à Memphis, dans le Tennessee.
1: Au sujet de la création, Sarah raconte.
0: Mon processus varie généralement. Parfois, les paroles sont écrites d'abord, sur lesquelles je vais créer de la musique, ou vice-versa. Et d'autres fois, les paroles et la musique arrivent en même temps, d'une façon très spontanée. J'adore quand cela se produit. Parfois, je m'associe à d'autres artistes pour écrire et composer mes chansons. Je m'inspire de beaucoup de choses. Voyages, météo, saisons, famille, amis, océan, coucher de soleil, chien, café fort, whisky. Mais c'est surtout le thème de l'amour qui est le principal support lié au bien et au mal. Par Paul Mark Coven, originaire de l'est du Texas, on écoute Lay Me Down, chanson de l'album Room 41, sorti en 2019.

0: Sarah écoute de la musique toute la journée. Pendant qu'elle écrivait Tennessee Love Song, elle écoutait beaucoup de Glen Campbell, Aretha Franklin, Nico Case, Sam Cooke, Bruce Springsteen, Tammy Wynette, Don Williams, Waylon Jennings, Mel Tillis, Mahalia Jackson, Merle Haggard, Roseanne Cash.
1: Sarah Gay le dit.
0: J'aime beaucoup de vieux trucs, mais toujours ravie de trouver un nouvel artiste génial qui va avec.
1: C'est ça ton intérêt, son.
0: La musique, les voyages, les chiens, les sushis. Elle collectionne les objets vintage et adore les tatouages.
1: Là, nous nous en sommes rendus compte.
0: Sarah a travaillé à Los Angeles pour la société MAC Cosmetics. Elle adore les maquillages dramatiques et audacieux, et particulièrement les rouges à lèvres rétro MAC. Elle fait fréquemment des tournées avec ses Beach Boys à Austin, au Texas, chez son ami Dale Watson. La musique de Sarah est basée sur l'amour et tout ce que cela implique. J'espère juste que mes fans apprécieront mes chansons, dit-elle. Sarah Gail Mitch travaille actuellement sur un nouvel album qui devrait sortir en 2020.
1: Nous l'attendons avec impatience.
0: Et pour terminer l'émission, on écoute par Sarah Gail Mitch de l'album Tennessee Love Songs les chansons Stay Gold, Little Black Hole ainsi que Get It Over.

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3: Bonjour les passionnés de country music. Dans la rubrique Autour d'un album, voici aujourd'hui Don't Question Love par Doug Adkins. Après le bonjour que nous adresse Doug, écoutons la chanson éponyme de l'album Don't Question Love.
4: This is Doug Adkins. Hello to all the listeners of WRCF Radio. Thank you for listening to my songs. Find me on WRCF and come discover my latest album, Don't Question Love. I'm sure you'll like it. See you soon.
3: La voix de Doug Adkins est chargée d'émotion. Dans cette chanson, il mêle vulnérabilité et conviction. Il ne force pas sa voix. Il laisse plutôt le phrasé et le timbre porter le message.

Nicholas Martin Adkins est né et a grandi à Havre. USA, le 3 octobre 1963 dans le Montana, il est le fils de Marilyn et Jack Adkins. Au cours de son adolescence, Doug a vécu à Westby, Culbertson et Froide. Il a terminé ses études secondaires à Sydney, au Montana. En 2005, comme compositeur, il a fait des sessions et a travaillé avec le producteur et bassiste de Nashville, Mike Chapman, pour créer l'album Whiskey Salesman. Doug Adkins travaille aux États-Unis mais exerce ses talents principalement en Europe. Écoutons une autre chanson de l'album, Don't Question Love, voici. Free. Elle fut enregistrée initialement en 1990 à Bakersfield, en Californie, puis réenregistrée à l'occasion du 250e anniversaire des États-Unis. La chanson évoque l'esprit de God Bless the USA avec une énergie rock sudiste.

Doug Atkins est auteur de plus de 200 titres répartis sur 10 albums entre 1990 et 2016. Don't Question Love est sorti le 25 novembre 2025 chez Lyric Mountain. Reconnu pour sa voix de baryton suave et son authenticité brute, Doug livre un album qui sonne comme une œuvre vécue. Dès le premier morceau, l'album installe une ambiance country classique. Guitare acoustique chaleureuse, percussions régulières, subtiles notes de violon et juste ce qu'il faut de guitare électrique pour apporter une touche d'originalité sans masquer la mélodie. Écoutons la ballade « Feels the Same ».

cet album explore l'amour éternel et la foi dans les relations. C'est une musique pour ceux qui privilégient la sincérité à l'apparat. Doug Atkins ne cherche pas à réinventer la musique country. Il en confirme simplement le sens profond. L'album est cohérent, sincère et ancré dans la tradition. Laissez-vous emporter avec le titre « Dinner for One ».

0: On note un équilibre remarquable entre mélodies accrocheuses et arrangements traditionnels. Plutôt que de suivre les tendances pop country, Doug Atkins reste fidèle à un son qui rend hommage à l'influence de la country des années 90, tout en demeurant accessible à un nouveau public. L'interprétation vocale de Doug Atkins est le point fort de l'album. Terminons cette présentation avec la chanson « I Don't Drink Alone ». Doug Atkins, an artist at the heart of authentic country music.
1: Hello, country fans. This is Doug Atkins for WRCF Radio. Thank you for listening to my songs. Find me on WRCF and come discover my latest album, Don't Question Love. I'm sure you'll love it. See you soon.

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1: Bonjour, comment allez-vous? Bien, je l'espère. Si vous avez une petite baisse de forme, il suffit d'écouter de la country music pour remettre le moral au beau fixe. Voici pour vous l'émission de Bill Green. Chaque semaine, Bill, en direct du Texas, nous propose son émission, CD Tex Radio Show. Nous lui laissons le micro.